0: Et le jazz, non, le jazz. Charlie Parker. Et Kurt Cobain, moi j'adore Kurt Cobain.
1: Ah, peu importe.